0: ces constituants-là, s'agrègent, se coordonnent, les êtres se...
1: Il y a dans cet univers-là des planètes, des soleils, des étoiles.
0: Toute la biodiversité actuelle qu'on connaît, elle est liée à ce phénomène-là, sur les 4 milliards et demi d'existence de la Terre.
1: Il y a un principe fondamental dans l'univers qui est celui d'évolution. Les choses ne sont pas statiques, elles bougent.
0: Toutes ces espèces, il y en a une qui est apparue, qui s'appelle l'espèce humaine.
2: Ce qu'il y a entre les étoiles, les chromosomes du temps.
3: Il y a des inconnus.
4: Le point inconnu autour duquel peuvent s'articuler toutes les autres inconnues, c'est moi. Je suis différent à moi-même, je ne suis pas adéquate. Donc c'est à partir de cet inconnu qu'on va penser les inconnus dans mes veines.

0: y a des inconnus qui coulent dans mes veines. Langue partout dans le tamis du désert. Il y a des bateaux qui se noient dans ma gorge. Je suis Leonardo, Leonardo Zaffaro. Je suis l'arrière-grand-père. Je suis né le 17 décembre 1877 à Caloforte, canton de Cagliari, Italie. Cheveux bruns, yeux châtains, front large, nez moyen, visage ovale, taille 1m71.
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0: Moi, c'est Jacqueline. Je suis la mère de Florence, la fille de Georgette et Vincent, la petite fille de Fanny et Leonardo, et d'Esther et Nessine. Non, mais c'est pas Zaffarano qu'il faut que je dise. Oui, mais est-ce que je suis Jacqueline Zaffarano ou Jacqueline Crouchy? Parce que dans ma carte d'identité que j'ai faite, là, ils m'ont bien mis Jacqueline Zaffarano. Et le nom de Crouchy ne figure même pas. La mère de Florence Crouchy.
1: Alors, je suis Jacqueline Zaffarano, j'ai épousé Jacques Crouchy, je suis la mère de Florence, alors à ce moment-là.
0: Oui, si tu veux. Moi, c'est Jacqueline Zaffarano, j'ai épousé Jacques Crouchy, je suis donc la mère de Florence. Je suis aussi la petite fille... Je recommence tout. Moi, c'est Jacqueline Zaffarano,
1: Attends, parce que j'ai un petit truc de son bizarre, vas-y.
0: Alors... Moi, c'est Jacqueline Zaffarano. J'ai épousé Jacques Crouchy. Je suis la mère de Florence Crouchy.
2: C'est Jacqueline Zaffarano.
0: Je suis donc la mère de Florence. Moi, c'est Jacqueline Zaffarano.
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